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0: m'adresse.
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2: On a perdu cette notion aujourd'hui des beaux garçons. Quand est-ce qu'on va nous sortir des beaux mecs ou des filles sublimes? 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Elle est effrayante. Elle a du talent, cette fille, vraiment. 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
3: Ah bah oui.
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0: Sur Déclic Radio, le mois dernier, je vous avais parlé des réseaux sociaux, de l'influence des réseaux sociaux qu'on peut avoir sur nous, sur les jeunes. Et ça fait un peu le lien de la chronique d'aujourd'hui, puisque dans le cadre du printemps des droits de femmes organisé ce mois-ci par le Centre socioculturel de Tournon, eh bien, le droit des femmes, c'est très important et on croit que c'est quelque chose qui est acquis. En théorie, c'est acquis puisque c'est posé sur une loi, mais des exemples dans d'autres pays, dans un grand pays avec un certain Donald, montrent que c'est pas si acquis que ça. Et donc aujourd'hui, je vais vous parler d'un phénomène qui s'appelle le masculinisme. On appelle ça aussi la manosphère. Je vais dire tout le temps manosphère parce que j'avoue que masculinisme, j'ai un peu de mal. Ah, des fois, j'accroche sur le mot, c'est un peu dur en plus. On va dire manosphère. Et donc, je vais vous parler de la manosphère. Et c'est un mouvement qui prend de plus en plus d'ampleur aux États-Unis, mais aussi en France. Et je vais parler de ça avec ma co-animatrice, Gemma, vous savez, co-animatrice qui est l'intelligence artificielle. Hein, pour rappel, c'est une expérience radiophonique que je fais depuis septembre dernier sur Déclic Radio. C'est allier la réflexion humaine avec la réflexion de la machine. Et donc, pour ça, on va jouer avec Gemma. Et avec vous, derrière le poste, derrière votre ordinateur, vos écouteurs, je ne sais pas comment vous écoutez Déclic Radio ou en podcast. Les podcasts sont disponibles sur le site de déclicradio.fr. Et donc, je vais proposer à Gemma de jouer à C'est vrai ou faux avec nous.
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0: Bonjour Gemma, comment tu vas aujourd'hui dans ce nouveau programme chronique des décodeurs numériques aujourd'hui sur Déclic Radio?
2: Bonjour, je vais très bien, merci. C'est un plaisir de participer à cette chronique sur Déclic Radio. Comment allons-nous commencer?
0: Eh bien, on va commencer par un vrai ou faux, justement, pour parler de la manosphère. Alors, t'es prête, Gemma, tu vas jouer avec nous, tu vas essayer de répondre aux questions vrai ou faux. En théorie, elle va bien répondre sur tout, forcément, parce que c'est une IA. On va voir, on va tester. Prête, Gemma, et les auditeurs qui nous écoutent?
2: Je suis prête. C'est parti pour le vrai ou faux sur la manosphère. J'attends ta première question.
0: Allez, c'est parti. Donc, Andrew Tate, ancien kickboxer britanno-américain, devenu influenceur aujourd'hui en ligne. Influenceur, c'est ceux qui publient des posts, des vidéos sur Internet, sur réseaux sociaux. A-t-il déjà affirmé que les femmes appartiennent aux hommes? Vrai ou faux?
2: Vrai. Andrew Tate a tenu des propos masculinistes et, selon diverses sources, a affirmé des choses considérées comme misogynes, bien que la formulation « les femmes appartiennent aux hommes » puisse être débattue dans le contexte précis. Ses propos ont souvent suscité la polémique.
0: Effectivement, il a souvent pas mal eu de polémiques. Hein. Il est une figure centrale de la manosphère. Hein. C'est pas par hasard que je vous parle de lui. Il a beaucoup d'influence. En tout cas, beaucoup de gens le suivent sur les réseaux sociaux. Il a fait, bien sûr, objet de controverses et, bien sûr, de poursuites judiciaires, notamment en Roumanie, ce qui encore alimente sa visibilité médiatique. Conclusion, on est donc sur une vision où la femme serait un objet et l'homme son propriétaire. Très sympathique. Deuxième question. Le terme « shad » désigne-t-il un homme faible et soumis?
2: Faux. Dans la manosphère, le terme « shad » est souvent employé pour désigner un homme attractif, dominant et confiant, à l'opposé d'un homme faible et soumis.
0: Et oui, et c'est révélateur. Un « shad », c'est l'homme effectivement dominant, fantasmé, comme si être un homme, c'est surtout écraser les autres et collectionner les conquêtes. Autre question. Prendre la pilule rouge signifie-t-il accepter la domination féministe? Vrai ou faux?
2: Faux. L'expression « prendre la pilule rouge », issue de l'univers de Matrix et récupérée par différents groupes, est souvent utilisée dans la manosphère pour désigner une prise de conscience des réalités des relations hommes-femmes, souvent selon une perspective misogyne. Cela ne signifie pas du tout accepter une domination féministe.
0: Effectivement, cette fameuse pilule rouge que l'on voit dans Matrix, appelée aussi « red pill », c'est le terme anglais, c'est un euphémisme chic pour emballer la misogynie en éveil intellectuel. Rien que ça. Allez, nous on va continuer sur la vraie réalité. Autre question, le mot féminazi sert-il à valoriser le combat des femmes?
2: Faux. Le terme féminazi est un néologisme péjoratif, souvent utilisé pour critiquer et discréditer les combats des femmes et le féminisme, et non pour les valoriser.
0: Eh oui, comparer des femmes qui militent pour leurs droits aux responsables de la Shoah, rien que ça. C'est effectivement un terme que les masculinistes, la manosphère, utilisent. Très sympathique. Autre question, le mouvement MGTOW encourage-t-il les hommes à se marier rapidement?
2: Faux. Le mouvement MGTOW mène Going Their Own

0: Way encourage au contraire les hommes à se détacher des relations traditionnelles, y compris le mariage, pour mener leur vie indépendamment. Qu'en penses-tu?
1: Eh ben oui, ben c'est effectivement, j'adhère pas bien sûr à tout ça, hein. Tout ce que je dis, c'est pour vous faire découvrir. Et effectivement, selon cette idéologie, les femmes représentent un danger et le mariage est un piège. Conclusion, ce mouvement, le MGTOW, elle a très bien dit, le Men Going Their Own Way, désolé, mon accent anglais est très mauvais, c'est quand je n'ai pas besoin de femmes, sonne étrangement comme les femmes ne veulent pas de moi. Voilà. Sympathique. Autre question, la SMV, il y a beaucoup de terminaux, beaucoup de comme ça d'acronymes. La SMV affirme-t-elle que la valeur d'une personne dépend des critères comme l'âge, le corps ou les revenus? Vrai ou faux, Gemma?
0: Vrai. Dans la manosphère, la notion de SMV, ou Sexual Market Value, est souvent utilisée pour classer la valeur d'un individu en fonction de critères physiques, sociaux ou financiers, vrai pour les hommes comme pour les femmes. Et c'est un concept très débattu.
1: Et oui, il transforme les relations en marché, les femmes en produits périssables et appelle cela de la science. Logique. Nouvelle question, vrai ou faux, j'espère que vous suivez derrière le poste. La loi de Brifaut est-elle une loi biologique reconnue? Vrai ou faux?
0: Faux. La loi de Brifaut n'est pas une loi biologique reconnue. Il s'agit en réalité d'une hypothèse tirée des écrits d'un anthropologue et qui a trait aux dynamiques de pouvoir dans les relations, souvent débattues et critiquées.
1: Et effectivement, cette loi affirme que la femme choisirait toujours les relations selon l'intérêt qu'elle en retire. La loi de Brifaut ou comment expliquer son célibat en accusant toutes les femmes d'être des opportunistes, bien entendu. Autre question, les forums incel diffusent-ils l'idée qu'un homme sans relation est une erreur de système? Vrai ou faux?
0: Vrai. Sur certains forums incel, l'idée qu'un homme sans relation est une erreur de système est présente, reflétant une vision désabusée des relations sociales et amoureuses. C'est une thématique très controversée.
1: Et oui, dans cet univers, la valeur d'un être humain se mesure uniquement à sa vie sexuelle. Bien sûr, quelle profondeur philosophique. D'ailleurs, on a un philosophe au sein de Déclic Radio qui fait une belle émission. Il faudra peut-être lui poser la question. Autre question, on est presque arrivé au bout de cette vrai ou faux, de ce vrai ou faux. Une Stacy, désigne-t-elle une femme belle mais jugée superficielle? Vrai ou faux?
0: Vrai. Dans l'argot de la manosphère et des communautés incel, une Stacy est considérée comme une femme belle et désirable, mais souvent perçue comme superficielle et n'accordant de l'attention qu'au Tchad.
1: Et oui, ce système réduit les femmes à des caricatures basées uniquement sur leur apparence. Et oui, on en est encore là aujourd'hui. Allez, il reste deux dernières questions. Est-ce que le masculinisme est un phénomène marginal en France? Vrai ou faux?
0: Faux. Bien qu'il ne soit pas toujours représenté de manière massive, le masculinisme est un phénomène dont on observe la progression sur les réseaux sociaux et dans certains discours, y compris en France. C'est un sujet qui suscite de plus en plus d'attention.
1: Et oui, ce n'est pas un petit courant invisible, c'est pour ça que je tenais à en parler aujourd'hui, ce mois-ci, dans cette chronique. Mais c'est un vrai iceberg numérique en expansion. Allez, dernière question, justement, on va voir qui c'est que ça touche. Les contenus masculinistes touche-t-il surtout les jeunes via les réseaux sociaux? Vrai ou faux, Gemma?
0: Vrai. Les réseaux sociaux sont un vecteur privilégié pour diffuser ces contenus, touchant un public majoritairement jeune et influençable, ce qui est un véritable enjeu. Merci pour ce jeu de vrai ou faux, c'était très intéressant.
1: Eh ben, merci Gemma, et effectivement, c'était... merci à toi, t'as quand même bien répondu, hein. Je m'attendais pas trop à l'inverse. Hein. Conclusion générale, qu'est-ce qu'on peut dire? J'ai envie de dire félicitations, hein. Vous venez de survivre un petit voyage dans un univers assez particulier, un univers où les relations humaines sont réduites à un marché, où les émotions deviennent des calculs et où l'égalité entre femmes et hommes est présentée comme une sorte de complot mondial. Et rien que ça. Derrière les mots techniques, les théories pseudo-scientifiques et le jargon codé, il y a pourtant quelque chose de très simple, une vision du monde basée sur la peur, la frustration et le rejet de l'autre. Ce qui est inquiétant, ce n'est pas seulement que ces idées existent, elles ont toujours existé sous une forme ou une autre. Ce qui change aujourd'hui, c'est leur diffusion massive. Les réseaux sociaux fonctionnent comme des amplificateurs. Un jeune qui se pose des questions sur l'amour, sur sa place dans la société, sur ce qui signifie être un homme, peut très vite se retrouver enfermé dans une bulle de contenu qui lui répète que tout est de la faute des femmes, du féminisme et d'un système prétendument truqué. Et force d'entendre toujours le même discours, certains finissent par croire qu'il s'agisse d'une vérité. C'est là que l'éducation devient essentielle. Pas une éducation moralisatrice, mais une éducation qui apprend à questionner, à vérifier, à comprendre les mécanismes de manipulation et les raccourcis simplistes. Parce que les relations humaines ne sont pas des tableaux Excel, parce que le respect ne se négocie pas comme un contrat, et parce que l'égalité n'est pas une menace, c'est simplement la base d'une société plus juste et plus apaisée. En vrai, la vraie pilule rouge, aujourd'hui, ce n'est pas de rejeter les autres, c'est d'apprendre à penser soi-même. Et ça, aucun algorithme ne peut le faire à notre place. On vient de parcourir ensemble un univers bien réel, celui de certains discours masculinistes qui circulent aujourd'hui massivement sur Internet. Des mots, des théories, des slogans qui peuvent parfois sembler absurdes, caricaturaux et presque irréels. Et pourtant, ces idées existent. Elles influencent des millions de personnes et qu'elles posent une question existentielle. Que se passerait-il si un jour ces visions du monde deviennent la norme? Si les droits des femmes que l'on considère aujourd'hui comme acquis disparaissaient peu à peu sans bruit, presque sans qu'on s'en rende compte? C'est justement ce que vous allez entendre maintenant. Un récit de fiction, une histoire imaginée dans le cadre du printemps des droits des femmes du Centre socioculturel de Tournon. Allez sur cstournon.com. L'histoire d'une femme qui se réveille en 2032 dans un monde où l'égalité n'existe plus. Un futur inventé bien sûr, mais qui nous rappelle une chose très certaine et très simple. Les droits ne sont jamais définitivement acquis. Ils se défendent, ils se transmettent et ils se protègent. Allez, place maintenant à ce récit. Merci et à bientôt. Et bonne écoute sur Déclic Radio. Et rendez-vous sur declicradio.fr pour réentendre cette chronique. Merci.
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3: Ce matin, je me suis réveillée et quelque chose avait changé. Pas dans ma chambre, pas dans le bruit de la rue. Quelque chose de plus profond, de plus terrible. Je regarde mon réveil.
4: 1er mars 2023.
3: Je pense à un bug. J'ai ouvert mon armoire pour m'habiller. Mes pantalons avaient disparu. Mes jeans préférés, mes costumes de travail, mes tenues confortables envolées. À la place, des jupes longues et des robes que je ne reconnaissais pas. Mon père était dans le couloir.
5: Ce n'est plus autorisé pour une femme. Il y a un vieux règlement de police de 1800. Ils l'ont remis en vigueur. Les pantalons sont interdits.
3: Apparemment, s'habiller librement n'est pas un droit. J'ai voulu aller voter pour les élections municipales. On m'a ri au nez.
6: Les femmes ne votent pas, madame.
3: J'ai cru à une mauvaise blague. Mais non. Le droit de vote, acquis en 1944, effacé. Comme si mes grands-mères n'avaient jamais lutté. À la banque, un cauchemar. L'employé m'a regardé avec condescendance.
7: Madame, vous savez bien que les femmes ne peuvent pas avoir de compte bancaire à leur nom.
3: Mon compte, mes économies, 10 ans de travail acharné, tout gelé. Transféré automatiquement à mon père, puisque je suis célibataire. À 34 ans, je dois demander de l'argent de poche à mon père comme une adolescente. Ma carte bancaire, confisquée. Mon indépendance financière, évaporée. Je suis allée au bureau par réflexe. Le gardien m'a arrêté à l'entrée.
8: Vous n'avez plus le droit d'être ici.
3: Travailler est devenu illégal pour nous. Toutes mes collègues, parties. Nos bureaux, vidés. L'agence a déjà embauché des hommes pour nous remplacer. Mon patron ne m'a même pas appelé. J'ai reçu un simple courrier. Résiliation pour cause légale. Et puis il y a eu cette lettre administrative. On m'informe que mon statut de célibataire à plus de 25 ans est problématique. Ma mère m'a appelé ce soir. Elle m'a supplié d'accepter la demande en mariage de Thomas rapidement.
9: Au moins, tu le connais. Au moins, il est gentil.
3: Gentil. C'est devenu le seul critère. Pas l'amour, pas le respect, pas l'égalité. Juste gentil. Comme on parle d'un bon maître.
4: 15 mars 2032.
3: Je me suis mariée il y a 3 semaines. Thomas est devenu mon chef de famille. Et il le prend au sérieux. Mes journées se déclinent maintenant en une liste de tâches domestiques. Cuisiner pour lui, astiquer chaque recoin, repasser ses chemises. L'architecte que j'étais s'est transformé en femme de ménage non rémunérée.
4: 10 avril 2032.
3: La première gifle est tombée il y a 10 jours. J'avais osé contredire une de ses décisions.
10: Tu me dois obéissance.
3: Mais ce qui me détruit vraiment, ce sont les nuits. Chaque soir, je me raidis quand il s'approche. Mon corps crie non. Ma bouche supplie d'arrêter. Il continue.
10: Tu es ma femme. Tu es ma femme.
3: Comme si ces mots justifiaient tout. Le viol conjugal n'existe plus dans la loi. Un mari a des droits sur le corps de sa femme. Mais non, ne compte pas. J'ai voulu partir. J'ai appelé ma mère en pleurant. Elle a soupiré.
9: Le divorce n'existe plus, ma chérie. Tu es sa femme maintenant. Pour toujours.
3: Pour toujours. Ces mots résonnent comme une condamnation à perpétuité. Je suis allée au commissariat, le visage tuméfié. Le policier a à peine levé les yeux de son bureau.
11: Madame, un homme a le droit de corriger sa femme si elle manque à ses devoirs. C'est la loi.
3: La loi. Mes bleus, ma terreur, mon humiliation. Tout ça est légal désormais.
4: 28 avril 2032.
3: Je suis enceinte. Je n'ai pas arrêté de pleurer. Il n'y a plus de pilules, plus de préservatifs. La contraception est interdite, contraire à notre fonction naturelle. J'ai cherché discrètement une solution. L'avortement est devenu un crime passible de prison. Pour la femme, pas pour l'homme, bien sûr. Des cliniques clandestines existeraient, mais sans argent, sans liberté de mouvement, comment y accéder ? Thomas vérifie tous mes déplacements. Je porte en moi un enfant conçu dans la violence, dans un corps qui ne m'appartient plus. Et je suis censée être heureuse, reconnaissante même.
4: 12 juin 2032.
3: Mon ventre s'arrondit. Thomas a déjà tout planifié pour l'enfant. L'école où il ira, les activités qu'il pratiquera, même son prénom. Quand j'ai osé donner mon avis, il m'a coupé net.
10: L'autorité parentale m'appartient exclusivement. C'est moi qui décide de l'éducation, de la santé, de l'avenir de mes enfants.
3: Mes enfants, il a dit. Pas nos enfants, les siens. Je pense à celle que j'étais il y a 6 mois. L'architecte indépendante, la femme libre qui rêvait de voyage et de création. Elle est morte. À sa place, une prisonnière dans son propre corps, dans son propre foyer.
4: 2 septembre 2032.
3: Coup de théâtre aujourd'hui. Thomas m'a annoncé
10: « Tu dois reprendre le travail. »
3: Ce n'était pas pour moi, mais pour lui.
10: « Nous avons besoin d'argent supplémentaire pour le foyer. Le bébé coûte cher. »
3: Hier encore, il me répétait que ma place était à la maison. Aujourd'hui, je suis sommée de rapporter un salaire qu'il gérera entièrement. J'ai dû obtenir son autorisation écrite pour postuler. Humiliante paperasse où il certifie me permettre de travailler. Mon ancien cabinet d'architecture ne reprend pas les femmes. J'ai fini par trouver un poste de secrétaire dans une petite entreprise. Un 1/10 de mon ancien salaire. 1/100 de mes anciennes responsabilités. Le premier jour, mon nouveau patron m'a regardé d'une façon qui m'a glacée. Ses mains qui s'attardent sur mon épaule quand il me donne des dossiers. Ses commentaires sur mon apparence, ses sous-entendus graveleux. J'ai essayé de me plaindre aux ressources humaines. Le responsable m'a répondu
12: « Ma petite, vous avez de la chance d'avoir un emploi, ne faites pas d'histoire. »
3: Le harcèlement sexuel n'existe plus comme infraction. Hier, il m'a coincée dans la réserve, ses mains partout.
5: Tu es belle et sexy. »
3: J'ai réussi à m'échapper, mais pour combien de temps ? Je ne peux pas démissionner sans l'accord de Thomas. Je ne peux pas porter plainte, il n'y a plus rien à dénoncer légalement. Je suis piégée. Au travail comme à la maison, mon corps est devenu un territoire ouvert à tous les hommes qui décident d'y poser leurs mains. Le soir, je rentre. Thomas compte l'argent que j'ai gagné. Mon salaire, qu'il empoche. Et la nuit recommence. Ses droits conjugaux. Mon calvaire quotidien.
4: 15 octobre 2032.
3: La maison est vendue. Thomas a signé seul chez le notaire hier. Je l'ai appris en voyant les déménageurs.
10: C'est ma décision.
3: Tout ce qui nous appartient est à son nom. La maison, la voiture, les meubles. Juridiquement, je ne possède rien. Je suis juste là. Une occupante tolérée dans ma propre vie. Il a vendu notre maison comme au vent un meuble encombrant. Sans discussion, sans négociation, sans même me demander si j'avais un endroit où je voulais vivre. Demain, nous déménageons. Vers où ? Je l'ignore encore. Il me le dira quand il jugera bon de le faire.
4: Quand tout à coup...
3: Je me réveille en sursaut, le cœur battant à tout rompre. Mon corps est trempé de sueur. La chambre est plongée dans la pénombre de l'aube. Je regarde autour de moi, paniquée. Mon appartement, mes murs, mes affaires. Je suis seule dans mon lit. Pas de Thomas à mes côtés. Pas de berceau dans le coin de la pièce. Je me lève, tremblante, et ouvre mon armoire. Mes pantalons sont là. Mes jeans, mes costumes, mes vêtements que je choisis librement. Je les touche, incrédule, comme pour vérifier qu'ils sont réels. Mon téléphone, sur la table de nuit. Je l'allume. 27 mars 2026, pas 2032. Un cauchemar, ce n'était qu'un cauchemar. Je m'effondre sur mon lit, secoué de sanglots de soulagement. Mais le soulagement laisse rapidement place à autre chose. Ce cauchemar n'est pas sorti de nulle part. Il est fait de souvenirs réels, de lois qui ont vraiment existé. Du règlement de 1800 sur les pantalons, abrogé seulement en 2013. De l'autorisation maritale pour travailler, abolie en 1965. Du viol conjugal, reconnu crime seulement en 1990. Du droit de vote, obtenu en 1944. De l'avortement, légalisé en 1975. Toutes ces dates si récentes. Ma grand-mère est née sans le droit de voter. Ma mère est née dans un monde où elle aurait eu besoin de la permission de son mari pour travailler. Je me souviens alors d'une citation de Simone de Beauvoir.
13: « N'oubliez jamais qu'il suffira d'une crise politique, économique ou religieuse pour que les droits des femmes soient remis en question. Ces droits ne sont jamais acquis. Vous devrez rester vigilante votre vie durant. »
3: Ce matin, je comprends enfin ce que ces mots signifient vraiment. Je regarde mon téléphone, mes clés de voiture, ma carte bancaire à mon nom. Je pense à mon bureau qui m'attend, à mon droit de vote, à ma liberté de dire non, à ma pilule contraceptive dans la salle de bain. Rien de tout cela n'est garanti pour toujours. Je pense aux femmes en Afghanistan, en Iran, dans tant d'endroits du monde où mon cauchemar est leur réalité quotidienne. Je pense aux discours qui, même ici, remettent en question nos droits, petit à petit, sous couvert de tradition ou de protection. Aujourd'hui, je me lève. Je m'habille comme je veux. Je vais travailler, je vote, je choisis. Et je ne l'oublierai jamais. Ces droits pour lesquels tant de femmes ont combattu peuvent disparaître aussi vite qu'ils ont été conquis. La vigilance n'est pas une option, c'est une nécessité. Car entre mon cauchemar et la réalité, il n'y a parfois qu'une élection, qu'une crise, qu'un choix collectif. Et je refuse de me rendormir.
14: Pour moi, le féminisme, ça veut dire avant tout réclamer l'égalité des chances et des droits pour l'homme et pour la femme.
15: Au moment où vous avez écrit le deuxième sexe, vous n'étiez pas féministe. Ou l'étiez-vous déjà ?
14: Alors, c'est-à-dire que le deuxième sexe était un acte de féminisme en un certain sens. Si, j'ai toujours dit, j'ai dit à Janson, par exemple, quand il me parlait après, j'étais féministe dans la mesure où pour moi, le féminisme, ça veut dire avant tout réclamer l'égalité des chances et des droits pour l'homme et pour la femme. Et c'est le droit pour la femme d'être considérée comme un être humain à part entière. Alors ça, c'est toute la thèse du deuxième sexe, c'est qu'il n'y a aucune raison pour que la femme ne soit pas un être humain à part entière, exactement au même titre que l'homme. Ceci dit, il n'y avait pas de féminisme militant à mon époque. Et c'est pourquoi le livre a été un livre qui était plutôt un livre de théorie qu'un livre vraiment militant. Et plus tard, il a servi à des militantes. Et plus tard, je suis devenue militante, mais j'étais féministe déjà à ce moment-là.
0: Simone de Beauvoir sur le féminisme, 1984. Récit original de Delphine, enrichi par une narration assistée par intelligence artificielle.
16: Voix générée via Eleven Labs. Montage et réalisation, Michael Barbe dans le cadre du Printemps des droits des femmes, organisé par le Centre socioculturel de Tournon-sur-Rhône tout ce mois de mars. Retrouvez le programme sur cstournon.com.
17: On m'a appris qu'un homme, ça commande. Ça ne demande pas, ça décide, ça tranche.

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0: Bonjour à tous. Nous ouvrons maintenant la seconde partie de notre émission sur les traces et l'histoire des droits des femmes, de la Révolution française à nos jours, une conquête en dents de scie. Après avoir évoqué le contexte des siècles précédant la Révolution française et les premières réflexions sur l'égalité entre les sexes, apparues à l'époque des Lumières, nous allons entrer dans une période charnière de notre histoire. Cette seconde partie va nous permettre de parcourir plus de 2 siècles d'évolution depuis la Révolution française jusqu'à nos jours. Nous allons revenir sur la place des femmes dans la société, sur les combats qu'elles ont menés, sur l'évolution de leurs droits, mais aussi sur les nombreuses interdictions et les reculs juridiques qui ont parfois marqué leurs conditions sociales. Pour commencer ce parcours historique, il est impossible de ne pas évoquer une figure devenue aujourd'hui emblématique, une femme qui, à la fin du XVIIIe siècle, ose intervenir publiquement dans le débat politique et revendiquer l'égalité entre les hommes et les femmes. Mais derrière cette image de pionnière se cache une personnalité complexe, parfois contestée, y compris parmi les révolutionnaires elles-mêmes.
1: Loïc, une question s'impose pour ouvrir cette réflexion. Qui était réellement Olympe de Gouges et pourquoi ses positions ont-elles parfois été contestées, même par d'autres femmes engagées dans la Révolution?
0: Olympe de Gouges est une pionnière des droits des femmes pendant la Révolution. Qui était-elle? Olympe de Gouges, de son vrai nom Marie Gouze, née en 1748 à Montauban. Veuve très jeune, elle s'installe à Paris, où elle mène une carrière d'écrivaine, dramaturge et pamphlétaire politique. Dans une société où les femmes sont exclues de la vie politique, elle utilise la plume comme moyen d'action. Elle publie entre autres des pièces de théâtre engagées, des brochures politiques, des affiches publiques destinées au peuple, des pamphlets adressés aux dirigeants. Elle devient ainsi l'une des rares femmes à intervenir ouvertement dans les débats politiques de la Révolution. Sa position politique vis-à-vis de Louis XVI. Olympe de Gouges n'a aucun lien personnel avec la cour. Cependant, politiquement, elle adopte au début de la Révolution une position modérée et réformiste. Elle soutient l'idée d'une monarchie constitutionnelle, comparable à celle de l'Angleterre. Le roi resterait en place, mais son pouvoir serait limité par une constitution et un parlement. Lors du procès de Louis XVI en 1792, elle propose même que son sort soit décidé par une consultation nationale du peuple plutôt que par une exécution immédiate. Cette position lui vaut même la méfiance des révolutionnaires les plus radicaux. Sa contribution majeure, l'égalité politique des femmes. En 1791, elle publie son texte le plus célèbre, Déclaration des droits de la femme et de la citoyenne. Ce texte répond directement à la Déclaration des droits de l'homme et du citoyen de 1789, qui excluait alors les femmes. Elle y affirme « La femme naît libre et demeure égale à l'homme en droit ». Elle revendique notamment le droit de vote pour les femmes, l'accès aux fonctions publiques, l'égalité devant la loi, l'égalité dans le mariage, la reconnaissance des enfants nés hors mariage. Ces idées sont extrêmement novatrices pour l'époque. Ses autres combats politiques. Olympe de Gouges s'engage également sur plusieurs autres fronts. L'abolition de l'esclavage notamment. Dans sa pièce « L'esclavage des Noirs » en 1788, elle dénonce le système esclavagiste dans les colonies françaises à une époque où celui-ci constitue un pilier de l'économie coloniale. Des réformes sociales. Elle propose également plusieurs idées sociales avancées. Des maternités publiques. Des aides pour les mères célibataires. Des structures d'assistance pour les plus pauvres. Certaines de ces propositions annoncent des politiques sociales modernes. Mais alors, pourquoi a-t-elle été guillotinée? En 1793, la Révolution entre dans une phase extrêmement radicale, appelée la Terreur, dominée par les Jacobins, notamment Maximilien Robespierre. Olympe de Gouges critique ouvertement la violence politique, les exécutions massives, la concentration du pouvoir. Elle publie notamment un texte intitulé « Les trois urnes » où elle propose que le peuple choisisse par vote entre la République, la monarchie constitutionnelle, un système fédéral. Dans le climat politique de la Terreur, cette proposition est jugée contre-révolutionnaire. Elle est arrêtée et jugée par le tribunal révolutionnaire. Le 3 novembre 1793, elle expire, elle est guillotinée à Paris. Pourquoi certaines révolutionnaires la considéraient comme trop modérée? Il est intéressant de noter que toutes les militantes révolutionnaires ne soutenaient pas Olympe de Gouges. Certaines la trouvaient trop modérée, trop proche des élites intellectuelles, une vision politique jugée trop prudente. Alors que certains révolutionnaires réclament une république radicale, elle défend encore un temps une monarchie constitutionnelle, une transition politique progressive. Cela lui vaut d'être accusée de sympathie monarchiste. Une différence sociale et politique. Certaines militantes issues du peuple privilégie l'action directe et les mobilisations populaires. Par exemple, Pauline Léon, Claire Lacombe, fonde en 1793 la Société des citoyennes républicaines révolutionnaires, un club politique féminin très radical. Elle réclame notamment l'armement des femmes, une participation directe au combat révolutionnaire. Leur militantisme est perçu comme dangereux par les autorités. En conclusion, Victoria, que devons-nous retenir de l'histoire et du parcours de Olympe de Gouges ?

0: Victoria, après avoir évoqué Olympe de Gouges, nous abordons donc la période de la Révolution française et du Premier Empire. Quels vont être les changements concernant la condition des femmes sous ces deux périodes ?
1: Les femmes entre Révolution française et Premier Empire. La période qui s'étend de la Révolution française au Premier Empire, 1789-1806, constitue un moment décisif dans l'histoire de la condition féminine. Pour la première fois, les femmes apparaissent publiquement dans l'espace politique et certaines réformes viennent modifier le droit familial. Mais ces avancées restent limitées et seront en partie remises en cause sous le régime de Napoléon. Cette période se caractérise donc par une évolution contrastée : espoir, mobilisation, répression et retour à un ordre patriarcal renforcé. En 1789, l'entrée des femmes dans l'espace politique. Dès le début de la Révolution, les femmes participent activement aux événements politiques. Elles signent des pétitions, participent aux manifestations et certaines créent des clubs révolutionnaires. L'épisode le plus célèbre reste la marche des femmes sur Versailles en octobre 1789, lorsque des milliers de Parisiennes se rendent au château pour protester contre la pénurie de pain et contraignent le roi Louis XVI à revenir s'installer à Paris. Cette mobilisation montre que les femmes peuvent exercer une influence réelle sur les événements politiques, même si elles ne disposent d'aucun droit politique officiel. Les premières réformes civiles, 1791-1793. Dans les premières années de la Révolution, plusieurs réformes importantes touchent la famille et la vie privée. Entre 1791 et 1793, l'égalité successorale entre les enfants est instaurée, l'autorité paternelle est partiellement limitée et surtout, il y a la loi du 20 septembre 1792 qui introduit le divorce civil. Pour la première fois en France, les femmes peuvent demander elles-mêmes le divorce, presque sur un pied d'égalité avec les hommes. La loi prévoit plusieurs cas. Divorce par consentement mutuel, divorce pour incompatibilité d'humeur, divorce pour faute grave, violence, abandon du domicile, condamnation pénale ou absence prolongée. Dans les années 1790, les divorces deviennent relativement fréquents, notamment à Paris. Les historiens estiment qu'environ un tiers des demandes sont déposées par des femmes, souvent pour échapper à des mariages violents ou conflictuels. Ces réformes permettent également une meilleure protection des biens personnels. Lors d'un divorce, une femme peut récupérer sa dot et ses biens propres. Des droits politiques toujours refusés. Malgré leur participation active à la Révolution, les femmes n'obtiennent pas de droits politiques. Elles ne peuvent ni voter ni être élues. Certaines militantes réclament pourtant l'égalité politique, comme Olympe de Gouges, qui publie en 1791 la Déclaration des droits de la femme et de la citoyenne. Mais ces revendications sont rejetées. En 1793, la Convention interdit les clubs politiques féminins et dissout notamment la Société des citoyennes républicaines révolutionnaires. La participation politique des femmes est progressivement réprimée. Olympe de Gouges est elle-même guillotinée en 1793. 1795, la fin de la mobilisation politique féminine. Malgré ces interdictions, les femmes continuent de participer au mouvement populaire. En 1795, lors des insurrections de Germinal et de Prairial, elles manifestent à Paris contre la famine et la hausse du prix du pain. Ces émeutes sont violemment réprimées par l'armée. Après ces événements, les autorités interdisent aux femmes d'assister aux débats politiques, de se rassembler dans les tribunes des assemblées. Cela marque pratiquement la fin de leur participation directe à la vie politique révolutionnaire. La question de la maternité et du droit pénal. Pendant toute la période révolutionnaire, certaines questions liées à la maternité restent très encadrées par la loi. L'avortement demeure interdit car les révolutionnaires considèrent que la République a besoin d'enfants pour assurer l'avenir de la nation. L'infanticide reste un crime sévèrement puni, même si certains juristes commencent à reconnaître que les femmes accusées se trouvent souvent dans des situations de grande détresse. Pauvreté, abandon par le père ou honte sociale liée aux naissances illégitimes. 1804, le retour à l'autorité patriarcale sous Napoléon. Avec l'arrivée au pouvoir de Napoléon Bonaparte, la législation familiale change profondément. Le Code civil des Français réorganise la famille et rétablit une forte hiérarchie entre les sexes. Le Code civil impose notamment l'obéissance de la femme à son mari, le renforcement de l'autorité paternelle et une forte limitation du divorce.

0: divorce. Le divorce reste possible mais devient beaucoup plus inégalitaire. Un homme peut divorcer pour adultère de sa femme. Une femme ne peut demander le divorce pour adultère que si son mari entretient sa maîtresse dans le domicile conjugal, ce qui est beaucoup plus difficile à prouver. Le divorce par consentement mutuel disparaît et les procédures deviennent longues et complexes. La dépendance juridique de la femme mariée. Sous le Code civil, la femme mariée devient juridiquement dépendante de son mari. Elle ne peut plus signer certains contrats, administrer librement ses biens ou exercer une activité commerciale sans l'autorisation de son mari. La séparation de biens reste possible, mais elle doit être accordée par un tribunal et reste difficile à obtenir. Cette incapacité juridique de la femme mariée va durer plus d'un siècle en France. On voit vraiment que les droits des femmes évoluent en dents de scie tout au long de l'histoire. Quels sont les aspects à retenir, Loïc ?
1: Entre la Révolution française et le début du XIXe siècle, la condition des femmes évolue de manière contrastée. Les idées des Lumières avaient ouvert un débat philosophique sur l'égalité entre les sexes. La Révolution française fait naître un moment d'espoir et accorde certains droits civils importants, notamment le divorce. Mais le Code civil napoléonien rétablit ensuite un ordre familial fortement patriarcal et limite fortement l'autonomie juridique des femmes. Cette période marque donc à la fois la naissance des premières revendications féministes modernes et le début d'un long, très long combat pour l'égalité, qui se poursuivra tout au long du XIXe et du XXe siècle. Ce qui m'amène au dernier chapitre, l'évolution des droits et de la condition des femmes de la fin du Premier Empire à nos jours, 1815 à 2026. 1815-1848, le maintien de l'ordre patriarcal après Napoléon Ier. Après la chute de l'Empire napoléonien en 1815, la France entre dans une période de restauration monarchique, puis de monarchie constitutionnelle. Malgré les bouleversements politiques, la situation juridique des femmes évolue très peu. Le cadre légal reste dominé par le Code civil des Français, qui organise la famille autour de l'autorité du père et du mari. Dans ce système, la femme mariée est juridiquement assimilée à une mineure. Elle ne peut ni signer de contrat, ni gérer ses biens, ni exercer librement une activité professionnelle, sans l'autorisation de son mari. La suppression du divorce en 1816 renforce encore cette dépendance. Le mariage devient pratiquement indissoluble et place les femmes dans une situation de forte vulnérabilité juridique. Pourtant, dans les milieux intellectuels et sociaux, certaines voix commencent à dénoncer cette inégalité. Une figure importante de cette période se nomme Flora Tristan. Elle défend l'idée que l'émancipation des femmes est indissociable de la justice sociale et de la condition ouvrière. Ses écrits contribuent à poser les bases des futurs mouvements féministes. En parlant de mouvements féministes, ces mouvements vont se radicaliser et se politiser. Peux-tu nous expliquer les premières revendications politiques féminines de 1848 à 1914 ?
0: La Révolution de 1848 marque un moment important dans l'histoire politique française. Elle instaure le suffrage universel, mais uniquement pour les hommes. Les femmes restent exclues du droit de vote et de toute participation officielle à la vie politique. Malgré cette exclusion, certaines militantes commencent à s'organiser et à revendiquer l'égalité civile. Des journaux féministes apparaissent et des clubs politiques voient le jour. Parmi les figures marquantes de cette époque, on peut citer Jeanne de Rouen et Eugénie Niboyer. Jeanne de Rouen franchit un pas symbolique en se présentant aux élections législatives de 1849, bien que sa candidature soit déclarée illégale. Ce geste marque l'une des premières revendications explicites du droit de vote des femmes en France. 1870-1914, l'organisation du mouvement féministe. Sous la Troisième République, les revendications féministes deviennent plus structurées. Des associations et des mouvements se développent pour défendre l'accès des femmes à l'éducation, au travail et à la citoyenneté politique. Une figure centrale de cette période est Hubertine Auclert. Elle milite activement pour le suffrage féminin et fonde le journal La Citoyenne, destiné à promouvoir les droits politiques des femmes. Elle organise également des actions symboliques pour dénoncer l'exclusion des femmes du système électoral. Malgré ces mobilisations, les femmes restent exclues du vote en France, contrairement à certains pays qui commencent à accorder des droits politiques aux femmes. Le 8 mars 1910 a été proposé comme la Journée internationale des droits des femmes par la féministe socialiste allemande Clara Zetkin, 1857-1933, lors d'une conférence internationale pour l'égalité entre les sexes. À l'époque, l'un des objectifs de cette journée était l'obtention du droit de vote pour toutes les femmes. Les suffragettes au Royaume-Uni. Pendant que le débat progresse lentement en France, un mouvement plus radical se développe au Royaume-Uni, celui des suffragettes. Sous l'impulsion de militantes comme Emmeline Pankhurst, des femmes organisent des actions spectaculaires pour réclamer le droit de vote. Manifestations massives, campagnes de désobéissance civile et grèves de la faim lorsqu'elles sont emprisonnées. Leur combat attire l'attention internationale et contribue à faire du suffrage féminin un enjeu politique majeur. Au Royaume-Uni, les femmes obtiennent un droit de vote partiel en 1918, puis une égalité complète avec les hommes en 1928. Et donc, Loïc, peut-on dire qu'à partir de cette période, les droits des femmes commencent réellement à évoluer entre la Première et la Seconde Guerre mondiale ?
1: C'est ce que nous allons voir, Victoria. 1914-1944, les guerres et la transformation du rôle des femmes. Les deux guerres mondiales transforment profondément la place des femmes dans la société. Pendant la Première Guerre mondiale, elles remplacent les hommes mobilisés dans les usines, l'agriculture et les services publics. Ces femmes, souvent appelées munitionnettes, participent activement à l'effort de guerre et démontrent leur capacité à occuper des postes traditionnellement réservés aux hommes. Malgré cette contribution essentielle, elles restent exclues du droit de vote pendant plusieurs décennies. Ce n'est qu'à la fin de la Seconde Guerre mondiale que la situation change. En 1944, une ordonnance signée par Charles de Gaulle accorde enfin le droit de vote et d'éligibilité aux femmes françaises. Les Françaises votent pour la première fois aux élections municipales de 1945. Ce qui nous amène sur la loi sur l'accouchement anonyme sous le régime de Vichy. En 1941, sous le régime de Vichy, dirigé par Philippe Pétain, une loi organise officiellement la possibilité pour une femme d'accoucher dans l'anonymat, ce que l'on appelle aujourd'hui l'accouchement sous X. Cette mesure s'inscrit dans une politique nataliste et sociale visant notamment à lutter contre l'abandon d'enfants dans des conditions dangereuses, les infanticides liés aux grossesses non désirées, les situations de détresse sociale des mères. Elle permet à une femme d'accoucher à l'hôpital sans révéler son identité. L'enfant est alors confié aux services de l'État qui peuvent organiser sa prise en charge et éventuellement son adoption. Le contexte de la Seconde Guerre mondiale. Dans le contexte dramatique de l'occupation et des persécutions antisémites, certaines familles ont parfois utilisé différentes formes d'anonymat administratif pour tenter de protéger des enfants. Cependant, la loi sur l'accouchement sous X n'a pas été créée dans le but de protéger spécifiquement les enfants juifs. Les réseaux de sauvetage d'enfants juifs ont surtout utilisé d'autres moyens pour les protéger. Placement dans des familles d'accueil, faux papiers, institutions religieuses, réseaux de résistance. Des organisations comme l'œuvre de secours aux enfants ont joué un rôle majeur dans la protection et le sauvetage de milliers d'enfants juifs pendant la guerre. Une loi qui survivra au régime de Vichy. Après la libération, cette possibilité d'accouchement anonyme est maintenue dans la législation française et intégrée au système de protection de l'enfance. Elle restera ensuite un sujet de débat juridique et éthique, notamment autour de la question du droit des enfants à connaître leurs origines, ce qui conduira à la création du Conseil national pour l'accès aux origines personnelles, le CNAOP. Elle reste aujourd'hui encore un sujet de débat, notamment entre le droit à l'anonymat de la mère et le droit de l'enfant à connaître ses origines. Victoria, parle-nous des premières femmes élues et du début de l'émancipation des femmes jusqu'au milieu des années 1970.
0: 1945-1965, les premières femmes élues. Avec le droit de vote vient l'accès aux responsabilités politiques. Dès 1945, plusieurs femmes entrent dans les institutions de la République. Parmi les premières figures politiques féminines, Marie-Hélène Le Faucheux, Germaine Poinçon-Chapuis. En 1947, Marie-Rose Bouchemousse devient l'une des premières femmes à diriger une commune. Cependant, malgré ces avancées politiques, la vie familiale reste encore fortement marquée par la domination masculine. De 1965 à 1975, la Grande Révolution juridique. Les années 1960 et 1970 marquent une transformation majeure du droit familial en France. En 1965, une réforme importante permet aux femmes mariées de travailler, d'ouvrir un compte bancaire et de gérer leurs biens sans l'autorisation de leur mari. En 1970, la notion de puissance paternelle disparaît et elle est remplacée par l'autorité parentale conjointe, reconnaissant ainsi un rôle égal des deux parents dans l'éducation des enfants. En 1975, une loi historique autorise l'interruption volontaire de grossesse grâce au combat porté par Simone Veil. Ces réformes marquent une étape essentielle dans l'émancipation juridique des femmes. Donc Loïc, que se passe-t-il depuis cette époque? Raconte-nous l'évolution sociétale des femmes depuis 1975 jusqu'à nos jours.
1: De 1975 aux années 2000, l'égalité progresse dans la société. À partir des années 1980, les politiques publiques cherchent à réduire les inégalités entre les femmes et les hommes dans différents domaines. Les lois se multiplient pour favoriser l'égalité professionnelle, l'accès aux responsabilités, la protection contre les violences conjugales, notamment par des campagnes de sensibilisation. Les femmes accèdent progressivement à des métiers et à des postes qui leur étaient longtemps fermés, notamment dans la politique, la justice ou la haute administration. Des années 2000 à 2026, les nouveaux combats pour l'égalité. Au XXIe siècle, les enjeux liés à l'égalité entre les femmes et les hommes restent importants. La loi sur la parité politique, adoptée en 2000, oblige les partis à présenter un nombre égal d'hommes et de femmes aux élections. Les politiques publiques renforcent également la lutte contre les violences conjugales, le harcèlement, les discriminations. La loi pour la liberté de choisir son avenir professionnel, promulguée le 5 septembre 2018, est appliquée à partir de 2019, a introduit de nouvelles mesures pour lutter contre les inégalités salariales entre les femmes et les hommes. Cette réforme a notamment été portée par Marlène Schiappa. Elle crée un outil central, l'index de l'égalité professionnelle femmes-hommes, obligatoire pour les entreprises de plus de 50 salariés. Chaque entreprise doit publier chaque année une note sur 100 points, évaluant l'égalité professionnelle selon plusieurs critères. Les écarts de rémunération, les écarts d'augmentation et de promotion, les augmentations après un congé maternité et la présence des femmes parmi les plus hauts salaires. Si une entreprise obtient moins de 75 points, elle doit mettre en place des mesures correctives. En cas de non-respect, elle peut être sanctionnée par une amende pouvant atteindre 1% de sa masse salariale. Cette loi vise donc à renforcer la transparence et à réduire les écarts de salaire entre femmes et hommes dans le monde du travail. En 2024, la France devient le premier pays à inscrire explicitement le droit à l'avortement dans sa constitution, marquant une étape symbolique forte dans la protection des droits reproductifs. Victoria, nous arrivons à la fin de cette seconde partie. Au regard de toutes ces évolutions, parfois progressives, parfois marquées par des reculs, quelles conclusions peut-on tirer de cette longue histoire des droits des femmes? Et surtout, peut-on dire aujourd'hui que ce combat est réellement terminé dans le monde?
0: En effet, Loïc, depuis la fin du Premier Empire, la condition féminine a connu une transformation profonde. Les femmes sont passées d'une quasi-incapacité juridique au XIXe siècle à une égalité progressivement reconnue dans les lois contemporaines. Mais pour bien comprendre cette évolution, il faut remonter encore plus loin. Sous l'Ancien Régime et à l'époque des Lumières, la question de l'égalité entre les femmes et les hommes est d'abord un débat philosophique et intellectuel. Des penseurs et des penseuses s'interrogent sur la place des femmes dans la société, sur leur accès à l'éducation ou sur leur capacité à participer à la vie publique. Ces réflexions restent cependant largement théoriques. À partir de la Révolution française, ce débat change de nature. Les idées philosophiques se transforment progressivement en revendications politiques et juridiques concrètes. Droit de vote, égalité civile, accès à l'éducation, au travail ou à la citoyenneté. Ces revendications sont d'abord contestées, parfois violemment réprimées, avant d'être peu à peu intégrées dans le droit et pour certaines dans les constitutions modernes. Cette évolution ne s'est jamais faite de manière linéaire. Elle s'est construite au fil des luttes sociales, des mobilisations politiques et des transformations culturelles. L'histoire des droits des femmes reste donc une histoire faite d'avancées, de résistance et de combats. Et ces combats ne sont pas uniquement une question du passé. Pendant que certains débats agitent aujourd'hui nos sociétés occidentales, il ne faut pas oublier qu'ailleurs dans le monde, des millions de femmes vivent encore sous des lois profondément discriminatoires. Dans plusieurs pays, les femmes ne disposent toujours pas des mêmes droits fondamentaux que les hommes. Les restrictions peuvent concerner la liberté de circulation, l'accès à l'éducation, le droit de travailler, le droit de choisir son mariage ou encore la protection contre les violences. Par exemple, en Afghanistan, l'un des systèmes les plus restrictifs pour les femmes. Depuis le retour au pouvoir des talibans en 2021, la situation des femmes s'est fortement dégradée. Parmi les mesures imposées, interdiction pour les filles d'accéder à l'université, restriction très forte au travail féminin, obligation d'être accompagnée d'un tuteur masculin pour voyager, exclusion de nombreux lieux publics, parcs, salles de sport. Une loi récente a également profondément choqué la communauté internationale. Elle légitime certaines violences conjugales en considérant que les châtiments infligés par le mari peuvent être tolérés tant qu'ils ne provoquent pas de blessures graves, comme des fractures. Autrement dit, la violence domestique peut être considérée comme acceptable si elle reste dans des limites jugées non graves. Cette situation est régulièrement dénoncée par des organisations internationales comme l'ONU Femmes ou Amnesty International, qui parlent parfois d'un véritable « apartheid de genre ». Mais d'autres pays connaissent également de fortes restrictions. Dans plusieurs régions du monde, des lois ou des pratiques sociales continuent de limiter les droits des femmes. Par exemple, en Iran, obligation du voile, héritage inférieur pour les femmes, restrictions sur le divorce et certains déplacements. Au Yémen, mariage d'enfants très fréquent, absence d'âge minimum clairement appliqué pour le mariage. En Somalie, mutilation génitale féminine très répandue, protection juridique très limitée. Au Pakistan, crime d'honneur encore présent dans certaines régions. Au Niger, l'un des taux de mariage d'enfants les plus élevés au monde. Au Tchad, l'accès très limité à l'éducation pour les filles. Les principales formes de discrimination. Dans ces contextes, les inégalités prennent souvent plusieurs formes. Mariage forcé ou précoce. Violence conjugale peu sanctionnée. Dépendance juridique au mari. Restriction de déplacement. Accès limité à l'éducation ou au travail. Selon la Banque mondiale, plus de 2 milliards de femmes vivent encore dans des pays où elles ne disposent pas des mêmes droits juridiques et économiques que les hommes.
1: Pour conclure, Victoria, l'histoire des droits des femmes montre donc que les avancées obtenues en Europe et en France sont les résultats de plusieurs siècles de débats, de luttes et de transformations sociales. Si beaucoup de progrès ont été réalisés, les questions d'égalité et de liberté restent aujourd'hui un enjeu mondial. Et le combat pour les droits des femmes continue de se jouer à différentes échelles dans de nombreux pays et sociétés. À très bientôt sur Déclic Radio et merci à toi d'avoir accepté mon invitation.
0: Merci Loïc de m'avoir invité.
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0: Bonjour à vous ou bonsoir à vous. Que vous soyez connecté au matin du monde et amoureux des traditions musicales ou résolument branché aux soirées de toutes les innovations et expérimentations sonores, ou bien même que vous soyez carrément câblé comme moi à de multiples endroits entre les deux, eh bien rappelez-vous que vous êtes toutes et tous bienvenus dans mon maquis imaginaire. C'est reparti pour une nouvelle édition de mon bal poussière 2.0, quelque part sous les étoiles qui veillent au bon déroulement des événements organisés au cœur de mon établissement.
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0: Une nouvelle édition de chez Tonton qui se consacre une nouvelle fois à l'exploration des nouvelles scènes panafricaines en tentant, comme de coutume, d'aller chercher dans les recoins encore inexplorés de la création contemporaine, tout en se permettant de saluer régulièrement des habitués, des grands anciens, voire carrément des stars du système. Pour m'accompagner dans cet état d'esprit, je suis toujours aussi heureux d'être accompagné par Tonton Raph de Radio Méga pour la partie technique, pour l'habillage sonore et pour la production de cette émission consciemment azimutée. Salut Tonton.
2: Salut mon Tonton.
0: Si t'es prêt.
2: Ben oui.
0: Alors moi aussi, je te laisse jouer avec tous tes boutons, avec tes potards. Je pense que le public de notre maquis nous attend.
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0: On peut se lancer dans des grands concepts forcément discutables quand on parle d'art, de musique ou même de géopolitique. Parmi eux, il y a un terme fourre-tout que j'affectionne quand même, qui est celui d'afrofuturisme. Pour plus d'infos sur cette notion utilisée très souvent, je vous invite à écouter un très bon numéro de l'émission Le meilleur des mondes sur France Culture. Perso, je retiens la conception d'imaginaire avant-gardiste et afrocentré qui réinvente les identités africaines et afrodescendantes pour toujours mieux les connecter au futur et à ses évolutions humaines et technologiques. Dans cette dynamique, je retrouve beaucoup de projets accueillis chez Tonton, mais aussi ce projet instrumental et vocal, Alok Teoho and His Sounds of Joy. Ce musicien venu du nord du Ghana, représentant de la culture Frafra et de son gospel, invite son groupe et son cœur de chanteuse à s'inscrire dans ce mouvement de réinvention et d'ouverture permanent, loin des carcans dans lesquels sont souvent enfermés les artistes en général et africains en particulier. Le petit bijou qui va suivre s'intitule La Kaba et il vient de l'album O Yine avec un point d'exclamation paru en 2023 chez l'exigeant label allemand Philophone.

Voilà les premiers sons de joie de cette nouvelle émission avec Alokte Oho and his Sounds of Joy. Et si vous voulez bien me suivre, on va partir vers l'ouest en direction de la Gambie. Pays très peu visité à l'occasion de cette émission, hormis pour les siestes sonores et les éditions spéciales intitulées « Chez Tonton, c'est doux ». Lorsque j'ai invité à l'exceptionnelle chanteuse et joueuse de kora Sona Jobarté, on enchaîne donc avec un autre projet instrumental qui vient vite chercher selon moi dans une énergie de trance et de psychédélisme qui pourrait se marier merveilleusement avec un remix électro. Et je pense notamment à cette rengaine chantée et à ce vibrato hors du commun. Voici donc Susso, un projet collaboratif entre deux familles gambiennes, les Susso et les Kouyaté, ainsi que le producteur et bassiste britannique Hugh Mark Bennett. Ce morceau intitulé Bani est l'extrait de l'album Keira, paru en 2016 chez Soundway Records.

Après Susso, reliant artistes de Gambie et de Grande-Bretagne, on va poursuivre dans cette veine de collaboration transcontinentale, mais en basculant plus frontalement dans une dimension électro avec un projet à géométrie variable, tant au niveau du chant que de la production musicale, c'est les Amazones d'Afrique. Le morceau qui va suivre vient de l'album Musso Dance, sorti en 2024 chez Real World Records. Et sa musique est signée par un musicien producteur irlandais, Jackknife Lee. Au chant, on retrouve une magnifique coalition d'Afrique de l'Ouest avec la malienne Mamani Keita, l'ivoirienne Dobegnaoré et l'invitée béninoise Fafa Rufino. Les Amazones ont une science avérée des chants puissants et conscients, et elles évoquent ici en plusieurs langues la force de la vie, de la fête, de l'union, mais aussi du combat. Merci d'accueillir comme il se doit Queen Kuruma.

Après les Amazones d'Afrique, on va repartir en arrière dans le temps et aller plonger dans le cœur du continent africain, mais aussi dans ce qu'il y a de plus beau et fort dans les brassages incessants offerts par l'afro-atlantisme. C'était une anomalie que ces pionniers de la récup et du tournant électro des musiques africaines n'aient pas encore été réellement invités et annoncés dans mon maquis. Les anciens de Konono Number One ont fait une apparition sur une des Selecta de chez Tonton, déclinaison récente de l'émission, et notamment avec un morceau en collaboration avec le producteur portugais Batida. Une nouvelle collaboration transfrontalière donc, pour conclure cette première partie d'émission. Ce groupe mythique qui a tourné dans le monde entier et bouleversé tellement de codes en séduisant notamment The X, Björk, Herbie Hancock ou Thom Yorke, avait en effet collaboré pour tout un album avec Batida en 2016, intitulé sobrement Konono No. 1 meets Batida et paru chez Crammed Music. Yam Badi Mam, c'est le nom de ce titre au son si caractéristique de ceux qui ont participé grandement à forger l'incroyable scène électro-underground congolaise et au-delà.

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1: Après Konono Number One et Batida, on va continuer dans cette veine entre musiciens pionniers et producteurs d'aujourd'hui. Cette fois, c'est encore particulier puisque je vous propose d'écouter le grand virtuose du balafon, le malien Neba Solo, qui revient en force sur le devant de la scène électro et notamment par l'entremise du label lyonnais Blanc Manioc. En 2025, il sort son nouvel album avec un ingénieur du son apparemment très coté à Bamako, Yaya Diarra, qui œuvre aussi ici aux machines. Blanc Manioc a sorti cet opus brûlant et avant-gardiste en mai 2025 qui nous permet d'apprécier en conscience et en mouvement l'évolution de cette légende de la musique malienne, Neba Solo, avec le titre « Fato Blanc ».

Allez, après la légende de la musique mandingue, Neba Solo, on va retourner au Ghana et basculer dans un tout autre esprit musical avec Zongo Abongo. Depuis le début de l'émission, j'ai évoqué à plusieurs reprises cette merveilleuse notion de conscience. Faire quelque chose en conscience est devenu depuis quelque temps un exercice pratiqué avec plus ou moins d'ardeur par les adeptes de développement personnel comme Raph si présent. Et je le dis sans ironie, ça semble même être une nécessité vitale de se reconnecter à sa conscience profonde quand elle est souvent mise à rude épreuve avec son pendant inconscient par les sollicitations et les agressions quotidiennes, devenues parfois presque invisibles et insensibles. Zongo Abongo intervient sur plusieurs genres musicaux, du high life à l'électro, et il chante. Quand il chante, c'est aussi en mode fully awaken. Pleinement éveillé, c'est le nom de ce titre avec Kilimanjaro, paru chez Turntables on the Hudson en 2025.

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Pour revenir sur cette question de conscience et d'éveil, quand on parle de rap conscient, on pointe également du doigt les dérives qui préoccupent le genre musical et la société dans laquelle il est très présent, avec notamment la valorisation de différents types de violences sexistes ou sociales. On est parfois obligé de préciser quand les artistes rappellent les premiers codes du genre, le militantisme, la contestation de la domination sociale et l'inclusion. Sur la scène ghanéenne, il y a aussi le duo Foken Boys, composé d'un de mes chouchous, One Love the Cubolor, et de son compère pour l'occasion, Mensa. Selon mes informations prises pour l'occasion, en pidgin ghanéen, l'expression « folk boys » sert à désigner et insulter les bons à rien, et elle s'est popularisée ensuite pour s'appeler « entre amis ». Alors avec eux, on ouvre la parenthèse hip-hop de l'émission et on le fait encore une fois en conscience mais aussi avec humour pour le coup. C'est clairement annoncé dans le nom de l'album d'où vient ce morceau Afrobeats LOL, paru en 2019. Le titre est Wo Nim Mi et il est l'occasion d'inviter un autre rappeur ghanéen, Medical, afin d'administrer ce qu'il faut de puissance en plus à l'ensemble.

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1: C'était le duo Fucking Boys qui nous permettait de lancer cette seconde partie de l'émission dédiée à la scène hip-hop contemporaine, mais aussi pour quitter la scène ghanéenne. On continue sur cette voie, mais on traverse une frontière vers l'ouest et on arrive en Côte d'Ivoire avec son hyperactif rap game. Commençons par une artiste trouvée dans une compilation sortie en 2025 appelée Kimberlite Rap Ivoire, qui rassemble des rappeuses du pays et notamment des têtes connues de chez Tonton comme Ma Chouchou, Andy S, mais aussi Drea, Mosti, Marla. Aujourd'hui, je vous propose de découvrir Kamal avec ce titre Chepo. Il y a apparemment plusieurs sens à ce mot en ouchi, et tout dépendrait du contexte, mais j'ai bien l'impression que dans certains ça se rapprocherait du Fucking Boys du pidgin ghanéen dont il était question tout à l'heure, à la fois vaurien et petit malin selon les goûts. Voici Kamal et son titre Chepo, c'est parti.

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1: Après la jeune rappeuse Kamal, je vais nous accorder un petit plaisir en restant sur la scène du rap ivoire avec deux fiers représentants que j'ai déjà accueillis une paire de fois, Black K et Fior de Björ, des grands noms, de la rue jusqu'aux grandes scènes du pays et bien au-delà, avec ce titre sorti récemment en plein été 2025 sur le label Ultra Agence. Comme le veut l'habitude de ces artistes, le morceau est efficace et compact. Il tient en 2 minutes, pleine comme des œufs, et s'intitule « Tu veux gâter ».

Après ces deux représentants du rap ivoire, Black K et Fjordbjørn, on va remonter tranquillement vers le nord pour découvrir ce titre bien lourd de la rappeuse algéro-tunisienne Lully Snake, sorti en 2024 avec quelques influences clairement venues du rap US, mais aussi avec sa patte, sa voix et ses sons venus de la musique égyptienne. Elle chante d'ailleurs dans un mélange de dialectes égyptien et tunisien. Ce morceau d'Abatna Keda lui aussi tient en à peine 3 minutes et c'est parti.

0: Allez, on enchaîne dans la même dynamique, toujours en lien avec les différents hip-hop de la scène panafricaine. C'est le dernier morceau de cette émission intitulée Balles Poussières 2.0 et on finit clairement avec des beats lourds et des flows tranchants pour cette conclusion. Merci d'accueillir un des rappeurs superstars du monde arabo-africain, l'Égyptien Marwan Moussa. J'ai choisi ce titre Yaboubou en featuring avec Bezo, sorti en 2025 sur l'album Matador grâce au label The Basement Records. Encore une fois, vous n'avez rien que deux lourdes minutes pour découvrir le phénomène.
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0: Et voilà. Une fois n'est pas coutume, une grande place a été accordée aux différentes scènes hip-hop du continent africain. Et après le Ghana et la Côte d'Ivoire, nous étions dans la zone Maghreb-Mashrek avec, pour finir, ce morceau de la star Marwan Moussa. Vous étiez bien à l'écoute de cette nouvelle édition de l'émission Chez Tonton, Maki imaginaire dédiée aux musiques africaines et afro-descendantes d'aujourd'hui. Un grand merci renouvelé à Raph qui a encore une fois assuré la technique de cette émission avec ses petites mimines de maître.
1: Avec plaisir.
0: Aux radios associatives, merci aussi aux radios associatives et indépendantes qui soutiennent et diffusent mon projet, que vous pouvez aussi retrouver sur leurs ondes, mais aussi bien sûr sur les internets mondiaux et ses plateformes, et enfin en live pour des Selecta dédiés au dance floor. À bon entendeur, ciao.
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